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1: La France était trois matchs à jouer. Il besoin deux points.
2: Oui.
1: Pour les venir en Amérique. OK, le premier match là jouer la Suède à Ulevi Stadium. La peine 1-0. Ça veut nous qualifier pour aller en Amérique. 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Ça veut dire toujours besoin de grand point. Il y aurait deux matchs à la CAIO. Il y a besoin de grand point. Premier match à la contre Israël, qui va 5-0 en Israël, dans le match à l'IA. 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Il y aurait été, bien vite, mené à 0, Israël égalisé. 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
0: Nous, dans l'éliminatoire.
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1: Oui, la Suède est Bulgarie.
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2: 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Non, si c'est pas Brésil qui rencontre dans la demi-finale, faut que Brésil soit champion.
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2: Sous la Suède.
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0: Yeah. Théo, on avance, Théo. 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
2: 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Et créé, surprisant tout. 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

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Édition s'est arrivée dans Feli. Merci pour écouter. 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

Très bonne sélection d'ouverture apportée par Carmel Desgroutes. 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

Malheureusement, l'heure est contre moi. Je dois me retirer de l'air. Je vous retrouve bientôt, si Dieu le veut bien. 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Au revoir.

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Nous comptons avec vous pour une autre sortie, une autre numéro de la fièvre

coupe du monde. Ok, non pas monsieur Johnson Saint-Cyr, radio assez puissance inter, Caribbean Power Radio, qui sous 96.5 FM stéréo et 1530 AM. Depuis Jacksonville, Florida. Eh bien, nous sommes à quelques jours de la Coupe du Monde. 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

0: 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Nous live depuis Jacksonville, Florida. Théo, Sami Belair, bonsoir. 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
3: Ils font un bon remonté avec Michael Carrick.
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3: Mais il occupe 13e place dans la saison.
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